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0: de son frac.
1: Elle dépend de son frac.
0: Comme des herbes dans un lac. Et le monstre faisait flic-flac, flic-flac.